0: gagne à tout le monde.
1: Oh, oh, oh, tout le monde, les gars.
0: Je t'en trouve, non, ça y a sauf, yes.
1: Je t'en trouve, non.